malheur qui est survenu n'est que le produit éphémère de l'avidité, de la vertu de ceux qui ont peur des progrès de la culture. Mais la haine finira par disparaître, et les dictateurs mourront. Ils ont le pouvoir qu'ils avaient pris au peuple. Va retourner au peuple.

merde, mais il faut que tu fasses pas un coup. Non. C'est tellement merde, mais il faut...